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Je voudrais vous raconter l'histoire de l'homme qui voulait peindre la mer. Chaque matin, il partait. Des hommes l'attendaient sur le rivage. Il grimpait dans une longue barque à fond plat. Parfois, quelques élèves l'accompagnaient. Des curieux se pressaient sur le sable. Au devant du bateau se dressait un chevalet. Une toile blanche y était posée. Alors, il donnait le signal du départ. Deux hommes poussaient la barque pour franchir les premières vagues. Deux autres y sautaient et à grands coups de rame l'éloignaient du rivage. La barque fendait les flots. Les curieux souriaient en voyant le tableau. Fragile esquif qui s'en allait. L'homme debout, à l'avant du bateau, devant son chevalet. Les élèves assis derrière, les rameurs à l'arrière. Alors commençait le ballet. Dans les premiers roulis, la mer était plutôt grise. Passé les bancs de sable, elle devenait bleue. Dès les premiers hauts fonds, elle était d'un vert profond. Ils stoppaient les rameurs. Les élèves retenaient leur souffle. Ils plongeaient dans l'eau son large pinceau et remplissaient la toile. Puis ils lançaient un ordre. L'embarcation repartait. Ils venaient d'apercevoir à bâbord une grande tache de bleu outre-mer. Le bateau à l'arrêt clapotit sur la coque. Il trempait son pinceau et noyait le vert profond de bleu outre-mer. Et ainsi, tout du jour, il voguait sur les vagues, de haute mer en calanque. La mer était changeante. La profondeur, la nature des fonds, rochers, sable, coraux, faisaient varier de l'amarante au gris acier, du blond au turquoise. Mais la lumière était déterminante. Il suffisait que le ciel se couvre un peu pour passer du vert amande au vert bouteille, du bleu canard au bleu sarcelle. Parfois, il n'était pas nécessaire de bouger, il suffisait d'attendre un peu. Le ciel et les nuages se chargeaient de tout. Il trempait son pinceau et rajoutait par petites touches, ou plongeait une brosse et repeignait le tout. La barque repartait. Il cherchait les couleurs, passait de l'améthyste à l'algue marine. Car par-dessus tout, c'était les bleus qu'il affectionnait. Il bondissait de joie quand un rayon de soleil dévoilait quelques bandes d'indigo, de violet. Il rêvait d'apercevoir un bleu majorel, un lapis lazuli. Le soir, au coucher du soleil, il saisissait parfois quelques reflets d'or ou d'argent, en ponctuait la toile. Les nuits de pleine lune, il attendait plus longtemps et terminait le tableau par un large et généreux bleu nuit. Chacun rentrait chez soi, les rameurs éreintés, les élèves éblouis. Il n'était pas content de lui. Le lendemain matin, il revenait sur le rivage. Les hommes l'attendaient. Il montait dans la barque, allait au chevalet et regardait la toile. Elle était blanche, toute blanche, comme l'écume des vagues. Il savait bien qu'un jour, il arriverait à peindre la mer. Alors, il donnait le signal du départ.

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Soyez les bienvenus sur les ondes Radio Sud si vous venez de nous rejoindre ce soir. Vous êtes en compagnie de Bertrand Ninan pour Best of Pop Rock spécial artiste belge. Et on démarre cette émission avec le groupe Girls in Hawaii avec Found in the Ground en 2002.

Ce groupe s'est forgé entre Namur et Charleroi en 2014. C'était Solar Twins sur la radio de Beaucanton avec le titre Selfie. Et dans une poignée de secondes, dans vos oreilles, il y aura notamment le groupe de la province du Luxembourg, Dole, avec Slumberland.

Le groupe Oscar and the Wolf avec Waising à l'instant sur la radio de Beaucanton, et on poursuit avec le groupe liégeois Chili Pom Pompi avec You Shook Me.

Merci de votre choisi le 105 FM à Florentville pour vous accompagner ce soir. Je vous rappelle que vous êtes en compagnie de Bertrand Inan pour Best of Pop Rock spécial artiste belge que vous pourrez bien entendu retrouver en podcast sur notre site internet www.radiosud.be ou encore via la page Best of Pop Rock sur le réseau social Facebook. Et après Denika avec l'horizon des fous, voici Sacha Taurop avec Aussi belle et douce.

The Daring Men avec Save Me From The Cold pour presque terminer ce Best of Pop Rock spécial artiste belge. Et on se quitte avec The Sunday Charmers avec All There Is To Me. À très bientôt et surtout prenez soin de vous.

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3: Mesdames, mesdemoiselles, messieurs, je voudrais quand même vous présenter le groupe Ange, je devrais dire la famille Ange. Un grand cru 1970, 32 ans d'âge, vieillu en fût de chêne et en futal de velours. Avec, par ordre d'apparition, alors je pioche dans la famille le premier, le guitariste de naissance, adepte du karma, alors ça c'est Christian qui me l'a écrit, j'en ai rajouté un peu, adepte du Munster et de la salade verte, le tueur à la guitare qui exécute et qui égorge toujours ses solos face à la Mecque, Hassan Ange Hadji. Voilà, magnifique, bravo, une certaine ressemblance avec Pascal Obispo. Alors, suivi de très près par son collègue de planète, un accro de la clé de Fa aux Herbes de Provence et au Top Model. Alors je donne donc évidemment un rendez-vous à tous les Top Model qui sont à la salle, on fait une liste d'attente à la sortie. Il s'appelle Thierry Ange Sidoum. Bravo Thierry, magnifique, magnifique Thierry, magnifique, voilà. À la batterie, celui qui a un tempo tellement précis qu'il serait capable de faire les secondes de l'horloge parlante, c'est un tanneur de peau, maniaque du tempo devant l'éternel, Mister Hervé Ange Rouillet. La serviette, comme Jacques Brel, évidemment. Bravo. Alors là, j'ai un petit problème parce que Christian m'avait dit, tu annonces, l'habit ne fait pas le moine, mais l'habit fait le patrimoine. Bon, vous savez, vous connaissez le passé terrible de ce vieil obsédé qu'on connaît depuis maintenant tellement longtemps. Moi je dirais plutôt les chiens font pas des blaireaux, puisque dans la famille des camps, je pioche maintenant, celui dont la voix finira par provoquer heureusement le suicide de Pascal Obispo, Tristan Descamps. Voilà, ça te va? Il a voulu se faire les couettes de Sheila, mais il est myope. Alors, il est suivi de très près encore, et certains même disent de trop près, par la petite dernière, la squo du groupe, un volcan femelle en fusion. La squo de la tribu, c'est Caroline Croza. Ouais. Numéro 79, vous pouvez l'applaudir. Waouh! Ça va, oh, calme-toi. On l'appelle petite biche qui saute un peu trop dans la prairie. Alors, quant au plus gros morceau, alors évidemment, il ressemble plus à Orson Welles sur la fin qu'à Alain Delon sur ses débuts. C'est lui qui l'a écrit, hein. Je suis pas comme ça, j'aurais pas osé évidemment. Mais il s'en branle, enfin il s'en fout, je veux dire. Il est du signe boulimique, ascendant touche à tout, mais ce qui veut pas dire tripote, d'après ce que j'en sais. Je sais pas comment dire, c'est un monstre, c'est n'importe quoi, on se demande ce que ça fout là. Et pourtant, ça cartonne depuis maintenant 32 ans. Dans la famille Descamps, je vous demande d'applaudir donc le père éternel et le vrai cette fois, Christian Descamps. C'est le vrai éternel, l'autre est un faux.
4: Pour ceux que j'ai oubliés et pour les autres, je dédie cette petite chanson qui est la face B d'un vieux vinyle, premier 45 tours de Ange en 1870, enregistré dans une écurie à cochons. Et ça a commencé un peu comme ça.

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Daniel Haas. C'est Daniel Haas, Guénolé, Biget. Merci. C'était aussi Ange.

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Bonjour à tous et soyez les bienvenus en direct sur Radio Sud. Nous sommes heureux de vous retrouver avec l'ami Nathan ce vendredi ensoleillé, je devrais même dire week-end ensoleillé puisque la météo est au beau fixe. C'est 3 jours de beau temps, de soleil, autant dire qu'il va falloir en profiter à donf, comme disent les jeunes et comme Nathan. Ça fait longtemps qu'on ne s'est plus vu en tout cas. Puisque j'étais en vacances au soleil, je viens de débarquer hier et voilà, je suis de nouveau sous le soleil belge cette fois. Mais voilà, heureux d'être ici, ça fait au moins 2 semaines et demie que je n'étais plus venu en studio. Et ça fait du bien de retrouver un petit peu ce studio ainsi que Monsieur Nathan, qui est en pleine forme comme d'habitude, qui a beaucoup travaillé ici. Il me disait qu'il a fait quelques petites retouches, quelques réparations. Il n'arrête pas ce garçon, il est toujours motivé, toujours sur la balle pour améliorer les services de Radio Sud. On va tout de suite commencer en musique avec, entre autres, Cher avec Believe, Abba avec Lay All Your Love On Me et Avril Lavigne avec Girlfriend. Allez, il est 18h20, vous êtes en direct sur Radio Sud, on se retrouve dans quelques minutes.

Vous l'aurez compris, ce n'était pas du tout cher. Veuillez excuser Nathan. Bon, c'est le soleil. Hein, ça, il a tapé fort sur sa petite tête. Là, il a pris un coup de soleil, le pauvre. Non, voilà, c'était juste. On était sur deux playlists complètement différentes, ce qui explique le pourquoi. Donc, dans quelques secondes, et cette fois-ci, on s'est mis raccord. On va avoir Kato suivi de Bobby Hebb avec Sunny, et enfin Calvin Harris avec Summer. C'est un titre du moment puisqu'il fait chaud et beau. D'ailleurs, restez à l'écoute si vous voulez. Quelques infos, activités à faire dans la région, dans la province du Luxembourg. On vous donnera quelques idées. On vous parlera également des zones de baignade. C'est important aussi en cette période, en ces moments de chaleur. Ça fait du bien d'aller se rafraîchir. Restez à l'écoute. On revient d'ici quelques minutes. Allez, à tout de suite, normalement avec la bonne playlist. Allez, Nathan, à toi.

Et vous êtes toujours sur Radio Sud, il est 18h33, j'espère que tout se passe bien pour vous, que le week-end s'annonce en beauté, en tout cas aussi beau que la météo qu'on nous réserve pour les 3 prochains jours, j'en reparlerai un petit peu plus tard. Vous le savez, vous connaissez le principe de notre émission avec Laminathan, on adore répondre à vos demandes, à vos envies musicales, donc une fois n'est pas coutume, vous avez la possibilité de nous contacter, soit par téléphone en formant le plus 32 61 31 32 67, ou alors vous nous envoyez un petit message WhatsApp. Il va falloir que je le teste d'ailleurs parce que parfois il se déconnecte. Et là, c'est au 0470 74 56 12. Il suffit d'indiquer forcément le nom de l'artiste que vous voulez écouter, le morceau évidemment que vous avez choisi, ainsi que votre prénom et la commune où vous habitez. Donc je redonne les numéros de téléphone si j'ai été trop vite. Le téléphone fixe, c'est le plus 32 61 31 32 67 et le WhatsApp, c'est le 0470 74 56 12, ne vous en faites pas, je les redonnerai un petit peu plus tard, ou vous pouvez même les retrouver, en tout cas pour le téléphone fixe, sur notre site internet. Site internet où vous pouvez également nous écouter en direct, il y a un petit onglet écouter. N'hésitez pas, si vous n'arrivez pas à avoir un son correct via la radio. C'est vrai que quand vous êtes un petit peu loin de notre émetteur, c'est vrai que le son n'est pas toujours adéquat. Donc n'hésitez pas, www.radiosud.com. Allez, je suis généreux aujourd'hui, je vous redonne encore une fois les numéros de téléphone. Pour le fixe, c'est le plus 32 61 31 32 67. Et pour le WhatsApp, 0470 74 56 12. N'hésitez pas, on est là pour vous faire plaisir, pour répondre à vos demandes. Si vous avez envie d'écouter un titre en particulier, de mettre l'ambiance chez vous autour du barbecue, eh bien, c'est l'occasion, ne vous gênez pas, que du contraire. Côté musique, on va s'écouter Shakira et Cher. La Cher que j'avais annoncée tout à l'heure et qu'on n'a pas eu, mais cette fois-ci, on devrait normalement la voir réellement. Et juste après, on aura également Zara Larsson avec Lush Life. Mais tout de suite, Shakira.

Voilà, je vous en parlais il y a quelques secondes de la fameuse belle météo qui nous attend pour le week-end. Eh bien écoutez, en gros, il va faire relativement beau ces 3 jours-ci. Déjà ce soir, ça, c'est sûr. La fameuse belle météo qui nous attend pour le week-end. Eh bien écoutez, en gros, il va

quand même, ainsi qu'un petit chapeau. Ça, c'est donc pour samedi. Dimanche, des maxima pouvant atteindre jusqu'à 28 degrés, c'est pas mal. Mais attention, il y aura en fin de matinée et dans l'après-midi des possibilités de petites pluies de nuages. Mais on aura quand même de belles températures et de belles éclaircies sur le reste de la journée. Et enfin, lundi, vous le savez, c'est congé. Et de nouveau, on reste avec un grand soleil et des températures allant de 17 à 28 degrés. Autant vous dire que ces 3-4 jours qui s'annoncent sont quand même relativement magnifiques. On espère juste que dimanche, il n'y aura pas trop de nuages et que s'il doit pleuvoir, ce sera vraiment juste que 2-3 petites gouttes juste pour vous rafraîchir le visage, pour reprendre de plus belle avec un grand soleil. Je vous le disais aussi tout à l'heure, on va vous proposer quelques activités. On vous parlera également des zones de baignade possibles, parce que non, il ne faut pas spécialement aller à la mer du Nord pour se baigner. Non, il y a des zones de baignade ici dans la province, on aime pas mal. Donc si vous voulez vous baigner, vous rafraîchir sans faire 3 heures ou 4 heures de train, c'est possible. Restez à l'écoute de votre radio préférée, c'est bien sûr Radio Sud. Voilà, j'espère que tout se passe bien de votre côté. J'imagine que petit à petit, le repas s'annonce pour vous. Si vous faites des barbecues, faites attention. Hein. On en parlait il y a 2-3 émissions. Enfin, si vous le faites dans votre jardin, il n'y a pas de risque. Si vous le faites dans des zones prévues à cet effet, faites attention, hein, la flore peut parfois être un peu sèche, donc il faut éviter les incendies. Soyez attentifs, c'était une demande de la région. Mais si vous le faites dans votre jardin, a priori, là, il n'y aura pas de risque accru. Mais bon, soyons vigilants, on ne sait jamais, surtout si vous lancez de l'essence sur votre barbecue pour le lancer, ça peut faire des accidents. On va s'écouter Calvin Harris et Kygo avec Whatever, mais tout de suite Feel So Close avec Calvin Harris.

Voilà, je voulais vous parler, mais Nathan ne voulait pas que je parle. Du coup, il m'a laissé de la musique. Il a dit « Non, non, Xavier, tu parles beaucoup trop, tu nous ennuies, tu nous fatigues, on préfère la musique. » Cela dit, je reviens donc avec nos petites infos sorties, si vous ne savez pas quoi faire ce week-end pour profiter de la météo. Voici déjà quelques idées. Nathan était sympa, il vous a pêché uniquement des activités gratuites, enfin en tout cas. L'entrée est gratuite, peut-être qu'il faudra payer certaines activités, vos breuvages, ça forcément. Mais en tout cas, vous pourrez vous rendre au marché provençal de Florentville. Ça commence dès aujourd'hui, c'est jusque lundi, de 10 à 20 heures, sauf le dernier jour, lundi, où les festivités se clôtureront à 18 heures. Vous avez également, si vous avez envie de vous en mettre une, comme on dit, il y a la fête du Métrang à Arlon, où je serai. Incognito, bien évidemment, mais j'y serai moi dimanche, mais c'est aussi dès aujourd'hui jusque dimanche avec plein d'activités. Une autre idée de sortie, c'est la kermesse du faubourg de Neuchâtel. Ça, c'est de vendredi à lundi, avec entre autres des jeux pour enfants, un beer pong et des soirées, enfin au moins une soirée karaoké. Autant dire qu'il y a pas mal d'activités pour toute la famille, tout le monde pourra retrouver des activités qui lui plaisent. Voilà, c'est déjà ces trois petites activités possibles. Et puis, il y a, dans quelques minutes, je vous donnerai des idées de lieux de baignade. Si vous avez envie de faire plouf-plouf, de nager un petit peu, restez à l'écoute de Sud Radio, de Radio Sud. On viendra avec ces infos d'ici quelques secondes. À suivre, côté musique, si je ne me trompe pas, on aura entre autres Asaf Avidan, Bakermat et Nirvana.

C'était bien évidemment Nirvana, Nirvana qui s'est, enfin Kurt Cobain, le chanteur, qui s'est malheureusement suicidé en 1994 déjà, ça remonte à pas mal d'années tout ça. Moi j'étais tout jeune quand il passait à la radio. C'était un groupe qui très clairement a révolutionné son époque. Et il manque malheureusement. Souvent les grandes stars que j'aime, elles décèdent. En fait, si vous voulez vivre longtemps, il vaut mieux que je ne vous aime pas. Il y a quelques artistes comme ça qui se sont malheureusement suicidés. Je ne reviens plus sur son nom. Tiens, comment elle s'appelle? C'est là la grosse voix. Nathan, aidez-moi un petit peu, tiens. Je ne sais plus, ça va me revenir. Enfin, soit. On parlait tout à l'heure des zones de baignade. Si vous avez envie d'aller vous rafraîchir ou de noyer votre enfant, par exemple, ben voici quelques zones où vous allez pouvoir vous rendre sans problème. J'en ai trouvé 3-4. Alors, entre autres, à Saint-Léger, le lac de Conchibois. Vous avez également la possibilité de vous rendre à Gouvy avec le lac de Chérapont. À Florentville, mais la plage de la cuisine. Et à Neufchâteau, la vallée du lac. C'est assez facile, hein, si vous n'avez pas entendu tout ce que je viens de dire ou pas retenu. Vous faites une petite recherche Google et vous retrouverez tous ces lieux qui sont accessibles et bien évidemment repris sur différents sites internet. Donc, rassurez-vous, vous les trouverez assez facilement. Pourquoi aller sur ces zones de baignade? Parce que vous n'avez pas envie de faire, comme je le disais, des heures et des heures de train. L'aller, ça va, mais le retour, c'est toujours beaucoup plus fatigant. C'est vrai qu'on n'est pas à 2 minutes non plus de la plage d'Ostende. Donc voilà. Ensuite, parce que ce sont des zones où l'eau, la qualité de l'eau est surveillée. Donc, vous savez que quand vous faites trempette, vous êtes assuré de ne pas ressortir tout bleu. Et ça, quand même, c'est pas mal. Ensuite, sachez qu'il y a 2 zones, en tout cas, qui sont surveillées. C'est celle de Conchibois et de Neufchâteau. Et par contre, là, il faudra que vous fassiez une petite recherche. Mais normalement, la zone de baignade, c'est du 1er juin au 30 septembre. Alors, est-ce qu'avec les beaux jours, ces zones sont malgré tout accessibles? Je ne saurais pas vous dire. Je vous rappelle que je viens de Bruxelles. Moi, je suis nouveau dans la région. Donc, je n'ai pas de réponse à la question. Donc, voilà. Mais en tout cas, quand bien même la baignade est interdite, ça ne vous empêche pas de vous promener et de faire trempette avec les pieds. C'est déjà pas mal. Et ça fait déjà beaucoup, beaucoup de bien. Par contre, petit rappel, si vous faites un barbecue ou si vous faites un petit pique-nique, s'il vous plaît, ramassez vos déchets. Moi, c'est vrai que c'est quelque chose qui me touche beaucoup quand je vais dans des lieux comme ça et que j'aimerais profiter. Quand je vois des bouteilles ou des sacs en plastique, ça m'horripule toujours. Je me dis, c'est tellement facile de prendre un petit sac poubelle avec vous. Vous mettez vos déchets directement dedans et comme ça, vous laissez l'espace propre pour tout le monde. C'est tellement plus agréable, n'est-ce pas? Osez me dire le contraire. Pas moi, mais Monsieur Nathan a eu un appel justement pour une demande de musique. Ça vient d'arriver, donc je ne sais pas ce que la personne veut entendre, ni même qui elle est. Mais voilà, je vous rappelle les différentes façons de nous contacter. Si vous avez envie d'écouter un morceau en particulier, n'hésitez pas. Soit par téléphone fixe, comme il vient de le faire, cette charmante dame ou ce charmant monsieur. Vous formez le plus 32 61 31 32 67. Et là, vous tomberez vraisemblablement sur Monsieur Nathan. Ou alors par WhatsApp, le 0470 74 56 12. 3 impératifs. Forcément, notez le nom et de l'artiste ainsi que la chanson que vous voulez entendre. Notez votre petit prénom, comme ça on peut vous faire une petite dédicace, ainsi que la commune dans laquelle vous habitez. Voilà, rien de plus facile, je vous redonne le numéro, le téléphone fixe plus 32 61 31 32 67 et le WhatsApp le 0470 74 56 12. Dans la suite de notre playlist musicale, on va avoir Bad Bunny, Avril Lavigne et quelque chose qui n'a absolument rien à voir avec tout ce que je viens de dire, Monsieur Jacques Brel, In Het Nederlands, alsjeblieft. Mais tout de suite, Bad Bunny.

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1: Eh bien voilà comment casser l'ambiance. Nathan a très bien fait ça. Il vous fait un petit Avril Lavigne. Je disais, t'as fait une très belle liste qui bouge bien. Puis tu nous as mis un Jacques Brel en plein milieu, en flamand en plus. Voilà. Bon, c'est pas grave. Mais c'est ça aussi qui fait la richesse de Radio Sud, c'est qu'on aime voyager à travers les époques, les styles. Et comme ça, ben finalement, tout le monde s'y retrouve. Et c'est pas plus mal. Bon, j'ai retrouvé l'identité de l'appelant qui a eu la chance d'avoir monsieur Nathan au téléphone. Et il s'agit de monsieur Robert qui habite à Muneau et qui a 63 ans, qui nous remercie d'ailleurs pour notre playlist, qui est toujours très heureux de nous entendre et de profiter de notre musique. Et il nous a demandé une artiste qu'on aime bien, qu'on écoute régulièrement, c'est bien sûr, enfin bien sûr, non, vous ne pouvez pas le savoir, mais Tracy Chapman, et on va s'écouter Baby Can I Hold You. Et ensuite, on aura The Weeknd avec Blinding Lights, suivi de Farruko avec Pepas. Voilà pour la suite et on se retrouve avec une information routière. Oui, je sais, je ne l'ai encore jamais fait, mais une information routière importante vient de tomber. Je vous la livre d'ici quelques minutes.

Et voilà, on est de retour. Vous êtes assez timide hein, ce soir, on le sent bien, il y a beaucoup moins d'appels. Mais tout de même, on a Sophie de Bouillon qui nous a demandé un petit blondie. Ben, Sophie, on va répondre favorablement à votre demande, puisqu'on va vous mettre Call Me d'ici quelques secondes qui sera suivi. Ah ben voilà, quand je vous disais que l'Aminatan aimait bien casser l'ambiance, il nous met juste après Annie Cordy avec « Ça ira mieux demain ». Et ensuite on aura un petit Tom Jones avec It's Not Unusual. Je vous disais qu'il y a une information routière qui vient de tomber il y a quelques minutes et qui concerne l'entièreté de la province du Luxembourg. Soyez extrêmement vigilants. Nathan est en train de passer son permis de conduire. Autant vous dire que les risques d'accident sont accrus. Non, le pauvre, il est en train de passer le permis là. On lui souhaite bien du courage. C'est vrai que c'est important aujourd'hui d'avoir un permis de conduire. Si vous postulez même dans des métiers où on n'a pas besoin de voiture, on vous demande votre permis de conduire juste au cas où. C'est vrai que ça se fait de plus en plus. Voilà, donc on encourage. Allez, Nathan, courage à toi. Plus que quelques jours, puis c'est l'examen pratique et puis ensuite il sera sur la route. Mais bon, soyez quand même prudent si vous le croisez. Je ne sais pas comment il conduit ce garçon. Hein. En technique radio, il est parfait. En conduite automobile, je ne sais pas encore. Je lui prêterai peut-être ma voiture la prochaine fois. Je le testerai puis je vous dirai comment ça va. Allez, trêve de bêtises et de bavardage, monsieur Xavier. Tout de suite, on va donc s'écouter. À la demande de Madame Sophie Blondie et ce sera suivi donc d'Annie Cordy et de Tom Jones.

Mais lui, il était à côté du micro. Et vous pensez qu'il a pris le micro pour parler et faire en sorte que tout continue normalement? Eh ben non. Il m'a juste regardé avec un grand sourire, l'air de dire « Vas-y maintenant, fais ton 15 mètres en 5 secondes, pour attrape ton casque et débrouille-toi mon coco. » C'est un beau salopard quand il veut. Enfin bon, qu'est-ce que je ferais sans lui aussi, hein, je dois bien le préciser. C'était donc Tom Jones avec « It's not unusual ». Très bon morceau de cet artiste que j'aime beaucoup. Il a une chouette voix, il en donne et ça passe toujours très très bien, je trouve. Qu'est-ce que j'allais dire? Oui, j'ai reçu un appel il y a quelques minutes pendant que passait notre amie Annie Cordy. J'étais heureux de pouvoir décrocher le téléphone et de prendre note du prochain morceau qu'on allait vous annoncer. Mais en fait, pas du tout. Non, c'est une auditrice qui appelait pour savoir pourquoi Jeff n'était pas passé aujourd'hui avec son émission du vendredi. Eh bien oui, c'est vrai, Jeff était absent ce jour, mais rassurez-vous, il va bien, il va même très très bien. Il avait juste un week-end chargé, mais c'était, je pense qu'il est un festival ou une suite de concerts. Donc voilà, vous le retrouverez sans faute normalement vendredi prochain. Et d'ailleurs, si tu nous écoutes sur la route, mon cher Jeff, je te fais mes amitiés. Voilà, rassurez-vous, donc tout va bien pour lui. Il est en pleine santé, enfin à 19h49 en ce vendredi 22 mai en tout cas. D'ici quelques minutes, il en ira peut-être autrement, ce que je ne lui souhaite pas, bien évidemment. Dans la suite de notre playlist, on va s'écouter Rita Mitsuko, c'est comme ça, Abba avec Dancing Queen, aussi un tube fameux. Et ensuite, Blondie, qu'on a déjà écouté, me semble-t-il. Voilà pour la suite, on se retrouve d'ici quelques minutes.

C'était Blondie, vous êtes toujours sur Radio Sud, nous sommes en direct ce soir, profitez-en. Je vous rappelle la fréquence, on peut nous écouter sur le 88.7 en FM. Si vous voulez un meilleur son, n'hésitez pas à aller voir sur notre site internet www.radiosud.be. Vous cliquez simplement sur écouter en direct et vous aurez la chance d'entendre ma belle, douce et tendre voix. Oui, je me lance des fleurs puisque très peu de personnes ne le font ici. Je suis obligé de me faire des petits compliments moi-même. Oui, c'est triste, mais c'est comme ça. Je vous rappelle également notre numéro de téléphone. Je pense que vous êtes un petit peu, pas timide, mais on va dire occupé ce soir. Je pense que beaucoup d'entre vous êtes dehors, dans votre jardin, à profiter de cette belle soirée qui s'annonce claire. Et donc, très peu de gens nous appellent, mais on ne sait jamais. Je redonne encore une fois le numéro de téléphone. Sur le fixe, c'est le plus 32 61 31 32 67. Et si vous préférez nous envoyer un petit message par WhatsApp, c'est possible aussi. 0470 74 56 12, ça c'est si vous voulez écouter un morceau en particulier, mais vous pouvez aussi simplement nous envoyer un petit message pour nous encourager, nous remercier, nous féliciter, que sais-je, enfin voilà. Les deux lignes sont ouvertes, elles sont disponibles pour vous, alors profitez-en. Dans quelques secondes, on va s'écouter Idir, suivi de la belle, la grande, l'incroyable Clara Luciani. Et on poursuivra avec Girls and Boys, ça c'est Blur, ça remonte à quelques années aussi ça. Mais c'est du bon son, donc ça vaut la peine. Allez, tout de suite, Idir, à Vava Inuva.

C'était donc Blur sur Radio Sud, Blur qui s'est formé en 1988-89 par là. Ça ne nous rajeunit pas tout ça. Je regardais un petit peu les actualités pendant que j'écoutais aussi d'une oreille attentive la musique que l'on vous passe. Et après l'affaire, comment il s'appelle maintenant ben voilà, j'ai encore oublié son nom, Patrick Bruel, voilà. Après l'affaire Gérard Depardieu, ben maintenant il y a l'affaire Gérard Darmon. Lui aussi est accusé pour des faits de viol ou en tout cas d'attouchement. Je pense que les journalistes finiront par nous dire qui n'a pas d'ennui judiciaire. Ça sera plus facile. Ils sont tellement à s'ajouter à cette fameuse et surtout horrible liste. Voilà, mais quand même, c'est triste de voir toutes ces personnalités, ces stars qui sont souvent de grands acteurs, de grands chanteurs et qui malheureusement vont complètement bousiller, ternir leur carrière avec ce genre de méfaits. Mais voilà, il faut les dénoncer, hein, c'est normal, ils ont fait du mal, ils ont détruit des vies, donc ils doivent être jugés, c'est tout à fait dans l'ordre des choses. Mais j'avoue que ça m'attriste parfois un petit peu de me dire, voilà, en tout cas moi pour Gérard Depardieu, c'était vraiment le monstre sacré du cinéma français pour moi, et voilà, de le voir dans cette liste, ça m'attriste, voilà. Mais bon, s'il doit y être, il doit y être, il n'y a pas de raison qu'il ne fasse pas partie de cette liste s'il est accusé. Il faut que justice soit rendue, voilà. Culture maintenant, musique, on va s'écouter U2, on va avoir Let Go Faux Suc, mon petit groupe liégeois que j'adore. Si vous ne connaissez pas ce groupe-là, n'hésitez pas à rester à l'écoute s'il vaut vraiment la peine. Et on va s'écouter leur tube Vamos a Salou. Ça c'est dans trois morceaux, mais tout de suite U2. Et je vous annonce déjà, il est 20h17, que l'émission touche bientôt à sa fin, malheureusement. Oui, je sais, toutes les bonnes choses ont une fin, comme on dit. Mais rassurez-vous, on reviendra relativement bientôt. Je vais m'entretenir avec mon directeur général en chef principal, Monsieur Nathan, et voir avec lui quand il est libre ces prochains jours. Et on revient vers vous avec une réponse. Voilà. Mais tout de suite, U2, Sunday, Bloody Sunday.

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0: Ou alors... Rie pas, quoi. Ouais. Moi, j'étais un petit taureau. Non, Willy, un taureau.
1: Taureau. Ben, avec un grand machet, tiens.
0: Avec trois...

C'était donc les gaufres au sucre. Oui, ils sont complètement dans la veine d'un Jean-Luc Fonck et de son groupe Stella. Musique humoristique et vraiment, enfin moi j'adore. Je trouve que leurs musiques sont vraiment et leurs chansons sont vraiment bien écrites. Et à chaque fois j'ai le sourire aux lèvres quand je les écoute parce que ça me fait vraiment bien bien bien rigoler. J'aime bien les écouter de temps en temps. Et franchement, si vous ne les connaissez pas ou un petit peu, n'hésitez pas à faire des recherches sur Google pour aller écouter d'autres morceaux de ce groupe. Ça vaut vraiment la peine. Voilà, il est 20h31, allez 32 très exactement sur Radio Sud. J'espère que vous avez passé un agréable moment en notre compagnie. C'est ici qu'on va devoir se quitter malheureusement, mais je reviens également avec une bonne nouvelle puisque Nathan et moi nous serons présents, alors non pas demain, non pas dimanche, mais lundi. Tout début d'après-midi entre 13 et 14 heures, ça il faudra qu'on finalise notre rendez-vous avec le chef là, le boss. Donc voilà, deux petits jours à patienter, puis nous reviendrons en pleine forme avec de nouveaux morceaux, une nouvelle playlist. D'ici là, portez-vous bien, n'oubliez pas de vous couvrir et de vous badigeonner de crème parce qu'il va faire chaud ces jours-ci. Et surtout, profitez-en et amusez-vous pleinement. Et on se quitte avec Thérapie Taxi et T90. Et puis bien évidemment, la playlist automatique de Radio Sud pour vous accompagner tout au long de la nuit. De gros bisous à vous et à lundi.

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7: 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Bonjour à tous. Il y a 15 jours, je vous ai emmené en Californie, mais comme je n'ai pas eu le temps de vous faire visiter Los Angeles, et mais aujourd'hui, je vous propose de décoller vers cette grande ville. Nous allons attacher nos ceintures et décoller avec Susan Ray dans LA International Airport.
8: Destination de Los Angeles, vol Air France 003, embarquement immédiat, porte numéro 40.

Eh bien voilà, donc nous arrivons à Los Angeles, une ville située dans le sud de la Californie, sur la côte Pacifique. Elle est la deuxième plus grande ville des USA après New York. Les Américains l'appellent souvent par son diminutif LA, et en espagnol, Los Angeles signifie « les anges ». La cité des anges est faite de multiples quartiers sans avoir un réel centre-ville. Los Angeles a fait partie du rêve américain de la conquête de l'Ouest et elle est le point d'arrivée de la fameuse route 66. C'est une ville olympique qui a accueilli les JO en 1932 et en 1984 et elle est aussi un centre cosmopolite car cette ville est le plus important point d'entrée d'immigrants aux États-Unis. La suite après Tom T. Hall dans L.A. Blues et Jane Clark dans Los Angeles.

Après avoir été habitée par des tribus amérindiennes pendant des années, Los Angeles est découverte par un Portugais. Et les missions espagnoles ont débarqué dans la ville entre 1771 et 1797. Et c'est vers 1850 que Los Angeles est devenu un petit hameau de l'Ouest américain, avec des saloons, des salles de jeu.

et des routes en terre. Le chemin de fer est arrivé en 1876 et une liaison directe vers l'est des USA fut réalisée en 1885. Ce qui a permis, bien sûr, un transport plus rapide des récoltes de Los Angeles. La ville s'est alors fortement développée et est passée d'une bourgade à la ville la plus importante du monde en un demi-siècle. Ce développement s'est réalisé donc grâce aux cultures d'agrumes, surtout les oranges, à la découverte des gisements de pétrole début XXe siècle, à l'industrie aéronautique et surtout à la naissance d'Hollywood, le principal centre de production cinématographique aux États-Unis. Et bien la suite après un petit morceau de country gospel, voici She's Gone to LA par le groupe The Oak Ridge Boys et juste après un joli morceau instrumental intitulé Hollywood Rumba.

Eh bien, nous allons écouter un deuxième petit morceau instrumental qui s'intitule Hollywood Boogie et il sera suivi du groupe Alabama dans Hollywood.

La magie de Los Angeles se tient à ses musées, à ses bibliothèques, à ses peintures murales et à ses parcs à thème. Los Angeles est aussi très riche de plusieurs stations balnéaires et de plages rendues célèbres par le cinéma, comme Malibu Beach et ses maisons sur pilotis, Malibu Lagoon et son centre de surf, Venice Beach et ses fans de roller et de skateboard qui font des démonstrations bluffantes sur le bord de la mer. Le cœur de la ville, autrefois mal famé, a été complètement restauré et il est devenu un des quartiers nocturnes les plus sympas. Le plus grand shopping à Los Angeles est Melrose Avenue, où s'y côtoient les bourgeois, les bohèmes et la punk generation. Il y a des boutiques pour tout le monde. Melrose est aussi le rendez-vous des tatoués et des adeptes du piercing. Et on continue avec une chanteuse de country pop, Maggie Rose, dans Hollywood. Et ensuite, je vous propose d'écouter Hank Williams Jr. dans Long Way to Hollywood.

Et on poursuit toujours en musique sur Radio Sud avec Glen Campbell dans Hollywood Smile, un morceau de 1980, et Jim Miller dans Hillbilly Hollywood.

Eh bien, Los Angeles est surtout connu pour Hollywood. Une région très réputée pour ses studios de cinéma, les sièges sociaux de grands groupes cinématographiques, ainsi que pour ses résidences de stars. Ce quartier est né à la fin du 19e siècle, en 1886. C'est un couple d'immigrants qui, ayant acheté un immense terrain pour y construire un ranch, et ils ont appelé donc leur propriété Hollywood ou Bois de Houx. Ils ont vendu quelques terres et en quelques années, la région est devenue une paisible localité adossée aux collines. Une région renommée pour la douceur du climat et sa proximité avec l'océan. En 1913, un cinéaste cherchait un endroit pour tourner un film sur les Indiens. Et c'est dans une étable à Hollywood qu'il tourna The Squaw Man, le mari de l'Indienne. Ce fut le premier long métrage du cinéma muet et l'ancêtre des westerns. Par la suite, plusieurs producteurs ont accouru dans la région car ils étaient attirés par la douceur du climat, par le prix peu élevé des terrains, par la main-d'œuvre bon marché et certainement par la beauté et la variété des paysages aux alentours. C'est donc ainsi qu'est né le plus grand domaine du cinéma, Hollywood. Et bien voilà, la suite avec Casey Chambers dans Hollywood de 2004 et George Strait dans Hollywood Squares.

Voici maintenant Susan Ray dans Hollywood and Wine. Et juste après, un petit morceau très entraînant de Country Zydeco, Mama Rita in Hollywood.

Eh bien, nous revenons à Hollywood et au plus, à la plus célèbre avenue qui est Hollywood Boulevard. Née en 1981, sur cette avenue, on peut y voir le fameux Walk of Fame avec les belles étoiles au nom des vedettes. On y trouve aussi le Chinese Théâtre et le Hollywood Center où sont remis les Oscars du cinéma chaque année. Et c'est aussi devant le Chinese Théâtre qu'un grand nombre de stars ont immortalisé leur passage en laissant une empreinte de leurs pieds et de leurs mains dans le ciment frais. À Hollywood se trouve aussi le tout premier immeuble de forme circulaire, le Capitol Record Building. C'est une tour de 13 étages, capable de résister aux tremblements de terre. Elle accueille aujourd'hui plusieurs studios d'enregistrement et son architecture rappelle un petit peu l'aspect d'une pile de 45 tours sur un plateau tourne-disque. Mais l'image qui caractérise le plus Hollywood est une colline nommée le Mont Lee. Cette colline est affublée de gigantesques lettres formant le nom d'Hollywood. Et c'est du haut de ce grand panneau que se sont suicidés quelques artistes n'ayant pas connu la gloire au cinéma. Et bien voilà, chers amis de la country, notre petit voyage à Los Angeles s'arrête ici et nous allons terminer avec un peu de rockabilly. Et si on a encore le temps, eh bien on poursuivra avec un joli morceau instrumental issu de l'album Les Âges d'Or d'Hollywood. Donc nous écoutons Hollywood Cats par Ray Cambi. Je vous souhaite une excellente journée, merci pour votre fidélité et à dans 15 jours. Bye bye.

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Je vous présente M. Claude Demey. Voilà, c'est bon, voilà. Claude Demey, avec qui j'ai partagé une grande aventure, celle de Guet-apens. Petite chanson, un matin, comme ça, il est venu dans mon salon, et puis il m'a dit, tiens, j'ai trouvé un truc, si ça peut t'inspirer, ben, il m'inspire toujours, chouchou, avec son chapeau et puis sa guitare.

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